0: Manu Chao en concert privé pour France Inter. Aujourd'hui.
1: On a une chanson de notre petit quartier à Barcelone, la rumba de Barcelona, Calle Escudeller, vamos là.